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donc à demain à partir de, disons, 17h. 17h ou 18h, je ne sais plus exactement, sur RQB 103.9 MHz. Voilà, salut. Je vous dis donc salut. Au regret. Ciao.

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Donc c'était 81, et donc c'est parti de là, de quelques temps après. Coup de tête, quoi. Pourquoi pas nous? Il y en a qui n'ont pas de sous qui en font, nous on n'a pas de sous, on va faire une radio. Et la preuve, on est une des seules qui existe toujours. Les autres ont tous coulé, quoi, les premières radios de Brest. C'était plutôt une bande de rebelles, si on veut, quoi. Pas des anarchistes, mais presque. On dit

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1: Bonjour à toutes, bonjour à tous, bienvenue dans le Bazar Phonique. Une heure de musique sans frontières entre pépites oubliées et découvertes toutes fraîches. Aujourd'hui, nous voyagerons du rock indépendant anglais au hip-hop new-yorkais, des chants yéménites revisités à la pop persane psychédélique, avec au passage quelques détours par le rock'n'roll, le funk, l'électro. On finira bien sûr par une reprise. Et comme toujours, on commence avec le classique du mois. Ce mois-ci, retour sur le premier album des Anglais de Gomez, qui s'appelle Bring It On, sorti en 98. Un disque qui mélange blues, folk, rock indépendant et pop psychédélique, et qui remportera la même année le prestigieux Mercury Prize, devant des groupes comme Massive Attack, Pulp ou The Verve. On va découvrir une facette plus douce et intimiste du groupe avec Love Is Better Than A Warm Trombone.

C'était Gomez à l'instant avec le morceau Love is Better than a Warm Trombone, morceau que vous pouvez retrouver sur l'album Bring It On qui date de 1998. On ouvre cette première paire musicale avec le Toulousain DJEJ, l'un des grands artisans du beatmaking français, spécialiste des collages sonores entre hip-hop, soul, musique du monde et ambiance cinématographique. Extrait de son nouvel album Endless Smile 2, on s'écoutera le morceau Juanita Bonita. Et on enchaînera ensuite avec une figure majeure du hip-hop indépendant américain, Jay Live. Ancien professeur d'anglais devenu MC, nous livrera toute sa technique et son sens de l'écriture avec le morceau Satisfied, qui se trouve sur l'album All of the Above, qui date de 2002.

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C'était J-Live avec le morceau Satisfied. C'est extrait de l'album All of the Above qui date de 2002. Et juste avant, c'était DJEJ et le morceau Juanita Bonita. Et ça, c'est extrait de son nouvel album qui s'appelle Endless Smile 2. Direction maintenant le Moyen-Orient avec Awa, un trio de trois sœurs d'origine yéménite qui font dialoguer les chants traditionnels de leurs ancêtres avec l'électro et le hip-hop. Voici Zangabila, extrait de leur premier album Habib Galbi qui est sorti en 2015. Et ensuite, direction New York avec Mitra Soumara, un collectif fondé par la chanteuse d'origine iranienne Yvette Saatchi Perez qui redonne vie à la pop persane des années 60 et 70 en y ajoutant du funk, du psychédélisme et une énergie très actuelle. Ce sera le titre Elélios.

Et voilà, à l'instant, c'était le morceau Elelios de Mitra Soumara, morceau que vous pouvez trouver sur l'album Tadig qui date de 2018. Et juste avant, c'était Awa et le morceau Zangabila. Et ce morceau se trouve sur l'album Habib Galbi qui, lui, date de 2015. Changement d'ambiance avec les Australiens de Curbside Collection et leur jazz funk instrumental au parfum de vieux 45 tours des années 70. Un

À l'instant, c'était les Slovènes de Etc. et le morceau Prepad. C'est extrait de l'album Kimatica qui date de l'année dernière. Et juste avant, c'était les Capside Collection et le morceau Feather Duster. Et c'est extrait d'un album du nom de Trash or Treasure qui date de 2015. On remonte maintenant aux racines du rock avec les Américains de Silver Tones et leur petit bijou rock'n'roll de 1964, Get It. Et on restera dans cette filiation du rock des origines avec le Toulousain de Le Barda qui mélange folk, rock, country, blues et bluegrass comme sur le morceau Clash, extrait de Punch and Badass Volume 2, Clash, sorti début 2025.

Et voilà, c'était Le Barda avec le morceau Clash. C'est extrait de l'album Punch and Badass Volume 2, Clash, qui date de 2025. Et juste avant, c'était Silvertones et le morceau Get It. Et ça, c'est sorti en 45 tours en 1964. Voici maintenant deux formations qui aiment jouer avec l'imaginaire du cinéma. D'abord les Russes de Messerschmitt et leur surf rock horrifique nourri de films de série B avec le morceau Margarita for me on my horse que vous pouvez trouver sur l'album Don't Worry Be Creepy qui est sorti en 2024. Puis direction la Finlande avec Aavikko, trio électronique au style rétro-futuriste et minimaliste pour le morceau Galactus.

Et voilà, nous étions en Finlande avec le groupe Aavikko, ça s'écrit A-A-V-I-K-K-O. C'était le morceau Galactus, c'est extrait de l'album Derek qui date de 1997. Et juste avant, c'était Messerschmitt, c'est le morceau Margarita for me and my horse, extrait de l'album Don't Worry Be Creepy qui date de 2024. On va s'énerver un petit peu maintenant avec tout d'abord Street Sweeper Social Club, rencontre explosive entre Tom Morello de Rage Against the Machine et le MC Boots Riley du groupe The Coop pour un mélange de rock engagé et de hip-hop avec le morceau Clap for the Killers. Puis place au duo de Baltimore Slot pour un single qui est sorti en mars dernier qui s'appelle I Like My.

0: C'était le duo américain Slot avec le morceau I Like My, un petit single sorti en mars dernier. Et juste avant, c'était Street Sweeper Social Club avec le morceau Clap for the Killers. C'est extrait d'un album éponyme qui date de 2009. Il est l'heure de la reprise du jour. On termine avec les VRP, groupe français inclassable qui a toujours cultivé l'humour absurde et les détournements musicaux. En 89, ils s'attaquent à un monument de la variété française, Alexandrie, Alexandra de Claude François.
1: Je peux dire à tous les admirateurs de Claude François que ses obsèques se sont déroulées dans l'émotion, certes, mais que la dignité de cette cérémonie et finalement le respect qu'on devait à cet homme

0: Voilà.
1: Fin.
2: Ah, la blanche fesse. Ah.
3: Et voilà, c'était les VRP avec le morceau Alexandrie, Alexandra de Claude François. Vous pouvez retrouver ce morceau-là sur l'album Remords et Triste Paix qui date de 1989. Alors si vous n'avez rien compris à mon anglais magnifique, je peux le comprendre. Vous n'avez pas eu le temps de noter les morceaux qui sont passés dans l'émission. Bah, direction mon blog, bazarphonique.e-monsite.com. Et sur ce, bah, moi je vous souhaite une bonne fin de semaine et je vous dis à la semaine prochaine, même jour, même heure. Salut!

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0: Bougalou. C'est le Big Bazunga Bougalou, puisque c'est lundi sur les bétons 93.6 à 19h, hein, depuis 1999, c'est comme ça. Cette émission sera rediffusée du côté de Fréquence Mutine à Brest, Croc Radio à Vienne, West Track au Havre, Bob FM à Limoges. Et puis finira sa vie en retraite à l'EHPAD des émissions du Big Bazunga Bougalou sur le Mixcloud du Big Bazunga Bougalou. 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Et puis voilà, on est avec Monsieur K aujourd'hui, une fois de plus, car c'est les mix de l'été. Et on est quasiment en maillot de bain, Monsieur K. Hein, il fait chaud ici sur Radio Béton. Et comme c'est l'été, on n'a pas envie de suer. Donc on note pas les playlists, on fait pas de thème pour pouvoir préparer l'émission très rapidos. Et ce qui n'empêche pas d'avoir une émission de qualité, puisque c'est un bon petit mix de l'été. Comment allez-vous, Monsieur K? Bonjour,
1: Monsieur Nasal, Monsieur Gilbert Nasal, à l'antenne de Radio Béton 93.6. Écoutez, ça va pas mal. Effectivement, c'est toujours une émission ensoleillée, bien bien chaude. Je crois que vous allez appeler ça too hot to hold. Too hot to hold, voilà. Une nouvelle, pas de thématique, une nouvelle émission sans thématique. On chope des disques dans nos discothèques respectives. Et on monte, histoire de tenir une heure. Vous connaissez le principe de l'émission.
0: On commence tout de suite, histoire tout simplement de se réveiller parce que la sieste, c'est terminé. C'est parti, Monsieur K, à tout à l'heure.

Hey. Ben voilà, c'est la fin de ce Big Bazunga Bougaloukar. Il est bientôt 20h sur le 93.6 Radio Béton. Cette émission a été rediffusée sur différentes radios du réseau Ferraroc que nous avons nommé au début de cette émission. Et voilà, comme c'est l'été, bah ça y est, c'est parti pour les mix de l'été. Pas de playlist. Comme c'est comme ça, parce qu'on est trop fatigué, il fait trop chaud. Et ben voilà, monsieur K, je vous laisse conclure cette émission avec un petit morceau de votre part. On se retrouve la semaine prochaine et je vous dis à tous, bye bye.

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Yes, big up à tous les auditeurs et les auditrices de la station, bien sûr, Fréquence Mutine 103.8 FM. C'est l'heure de votre émission hebdomadaire Reggae Vibes and Culture qui vient diffuser reggae musique sous le soleil, t'apporter les bonnes vibes et va se mettre un peu à température des Caraïbes. Cette semaine, on joue exclusivement reggae. On va revenir avec des nouveautés, mais également avec ce qui est sorti au début de l'année. Mais avant ça, on va rappeler les quelques événements qui vont se dérouler du côté de chez vous, notamment le 14 août prochain, donc ça c'est vendredi, du côté de Plougonvelin. Vous allez pouvoir retrouver donc le Beta Bass pour la Bass Session 3ème édition, du côté du bar Le Cap Ouest, donc rue Saint-Yves à Plougonvelin, avec forcément Little Jimbo, et en première partie vous allez pouvoir retrouver Tonton Bigood. Donc voilà pour cette Beta Bass, pour cette Bass 16 3ème édition, vendredi prochain du côté de Plougonvelin, au bar Le Cap Ouest. Et vous allez pouvoir retrouver le lendemain, cette fois-ci du côté de Landunvez, voilà, donc ça se passe à Guinguette, la Blanche Hermine. Laissez-moi retrouver l'événement, mais enfin voilà, c'est samedi prochain. Il y aura le Bobo Song qui sera accompagné de Tao Funky Touch, et également pour animer il y aura le MC Shanti Vibes. Donc ça c'est du côté de Landunvez, donc samedi prochain, samedi 15 août, voilà, à la Guinguette, la Blanche Hermine à Landunvez, voilà. Et sinon également, on va rappeler que le vendredi 21 août prochain, du côté du quartier de Recouvrance, dans le bas de Recouvrance, vous allez pouvoir retrouver la première édition de l'année des Marinades de Recou. Donc voilà, ça, voilà. Donc c'est le vendredi 21 août. Si vous voulez aller voir tout le programme, n'hésitez pas à aller sur Facebook, ou peut-être qu'ils ont un site internet. Mais en tout cas, les événements vont principalement se dérouler du côté de Place Sancerre et entre cette place et le Grabuge, donc entre le pont, on va dire. Et le Grabuge, et il y a également du côté du Pacha, il y aura peut-être aussi un événement. On vous en dira plus la semaine prochaine, parce que du coup c'est pas ce vendredi là, c'est le vendredi d'après. Et il y aura également un autre vendredi début septembre pour les Marinades de Recou. Donc c'est de 16h à 23h. Voilà, ça se déroule au niveau de la rue de la Porte, à Recouvrance bien sûr. On continue, il y avait. On pourrait rappeler également que fin août, voilà, il y aura le week-end du côté d'Arvarus, où vous allez pouvoir retrouver les 20 ans du crew, les Immondothèques. Voilà, pour cette crazy dub party, donc qui va se dérouler, comme je disais, du côté de Ploumoguer à Messouflin, donc à la brasserie Arvarus. Donc ça se passe le vendredi 28 août et le samedi 29 août. Voilà, et donc il y aura Culture Freeman, One Mission, DJ Gant des Immondothèques, et également moi-même en mode Selecta, et Medroll et Maxto. Voilà, donc pour les 20 ans des Immondothèques in a jungle style. Et on rappelle également, mais ça on aura le temps encore une fois d'en reparler, il y aura le Galian Dub Festival 5ème édition qui va se dérouler à l'entrée du côté de Botmer, autour du 4 septembre. On aura le temps d'en rappeler. Voilà, on va commencer la sélection avec un Big Bad album de l'artiste Pressure Buzzpipe, qui nous vient donc des îles Vierges américaines, qui a sorti donc avec le groupe Zion High King un EP, on pourrait dire, puisque c'est un projet qui comporte 5 titres et 5 dubs. Le projet se prénomme All for a Time. Et donc ça, comme je disais, c'est produit par Zion High King, et c'est sorti, donc c'est distribué sur le label californien High Roots Records. Parce que c'est vrai que Zion High King, en fait, donc c'est un groupe de formation un peu diverse, où vous allez pouvoir retrouver des gens à la fois justement des îles Vierges, mais également de Californie, etc. Et on retrouve en percussion, donc sur cet album, l'artiste espagnol Roberto Sanchez. Big Bad album donc de l'artiste Pressure Buzzpipe. L'album c'est All for a Time, et on s'écoute ça avec le premier morceau, Ja is Worthy.

tous les auditeurs et les auditrices de Fréquence Mutine. C'est bien sûr votre émission Vibes and Culture, comme tous les mardis à partir de 18h. On est présentement avec l'album, on s'écoute présentement l'album de l'artiste Pressure Buzzpipe qui se prénomme All For A Time, donc qui est sorti mercredi dernier, mercredi 5 août. Voilà, sur le label, distribué par le label iRoots Records. On était présentement avec le tune de B, parce que en fait c'est un sorte de EP où vous allez pouvoir retrouver donc 5 titres et les 5 versions de B. On était donc avec le morceau Be Somebody, et on continue toujours avec cet album, donc toujours avec Pressure Buzzpipe, cette fois-ci avec le morceau

Donc présentement avec l'artiste Pressure Buzzpipe qui était en combinaison du coup avec l'artiste Aimero Tafari sur le morceau Shine, donc que vous allez pouvoir retrouver sur l'album de Pressure Buzzpipe qui se prénomme All For A Time, qui est sorti il y a une petite semaine. Allez checker ça, l'album, enfin le EP est vraiment lourd, c'est bien produit. Derrière le band, c'est Zion High King, donc production Il Vierge. Voilà, on s'écoute pour terminer donc ce EP. On s'écoute le morceau éponyme donc de ce EP, donc de l'artiste Pressure Buzzpipe. Le morceau se prénomme All For.

Big Bad, morceau donc que vous allez pouvoir retrouver donc sur l'album de Pressure Buzz Pipe. Je galère avec ce putain de micro. On va baisser un peu les retours, ça devrait le faire. Voilà, donc on était avec le morceau All For A Time, morceau éponyme, donc cet album sorti il y a une petite semaine. On va continuer la sélection avec une sortie physique du côté de Fruit Records et avec le groupe The 18th Parallel. Notamment avec l'artiste Johnny Gofigure qui a posé un morceau et qui sera disponible donc, comme je l'ai dit en physique. Je pense qu'il est en précommande, là ça va être à la rentrée, il va sortir à la rentrée. Le morceau se prénomme Love Life.

Alors j'ai changé de micro et j'espère que ça le fait. Ouais, c'est mieux. Voilà, bah décidément Roberto Sanchez, il est de partout. Donc là, c'était le morceau Morning Blessing, donc Lonark meets the 18s parallèle. Disponible également en physique et en précommande. Là, ça va sortir à la rentrée. Donc on était avec le morceau Morning Blessing. On va continuer cette fois-ci avec un album. Je vous ai dit, on va faire une petite rétrospective de ce qui s'est passé au début d'année, notamment avec l'artiste Maika Shemaya, qui avait sorti un album en février dernier sur le label Ja Solid Rock Music. Cet album se prénommait Natural is the Mystic, et on s'écoute ça avec le morceau Not For.

retrouver sur son album Natural is the Mystic. Et on s'écoute encore un morceau donc issu de cet album. Cette fois-ci, on s'écoute le morceau Play Me Some Mike Ashemaya Again.

Et on est avec Maika chez Maya sur ce morceau, donc Play Me Some, voilà, issu de son album qui était sorti en février dernier, qui se prénommait Natural Is A Mystic. Et c'est vrai que Maika chez Maya nous a régalé tout au long de l'année, notamment avec un morceau voilà, qui est issu d'une compilation qui est vraiment très très bien faite, du côté encore une fois de Fruit Record, donc le groupe 18's Parallel, avec une compilation qu'on vous a largement joué durant cette année. Je veux bien sûr parler de la compilation qui se prénomme All Fruits Ripe. Vous allez pouvoir retrouver donc Rod Taylor, Var, Kiss Row, donc de Kiss & Tex, Airzone, et notamment Maika chez Maya, donc sur ce morceau To Be Free, donc issu de cette compile All Fruit Ripe, donc sorti sur le label Fruit Record en avril dernier.

battu le nom de l'artiste Maika chez Maya. Présent sur la compilation All Fruit Ripe, sorti chez le label Fruit Record. On continue la sélection cette fois-ci avec un album de l'artiste Janine qui était sorti en mars dernier sur le label VP Record et qui se prénomme Open Art Project. Vous allez pouvoir retrouver donc, c'est un sort de EP un peu pareil, un peu à l'image de celui de Pressure Buzz Pipe, à la fois voilà, des chansons et des versions. En tout cas, cette fois-ci, on va s'écouter les versions parce qu'elles sont produites par, voilà, par des très très bons producteurs. Enfin, c'est bien fait. Je vous invite à écouter tout le projet. C'est vraiment bien fait, mais c'est vraiment sur le thème, voilà, open art. Voilà, on s'écoute le morceau, donc, on va dire la version 2B. Du morceau Match avec mixé par Chaka Lion. Le morceau se prénomme Big and Serious. Donc ce morceau, vous allez pouvoir le retrouver sur le EP de l'artiste Janine qui se prénomme Open Art Project. On est avec le morceau Big and Serious.

0: Big Bad Tune de l'artiste Tyrus Riley, Good Life You Plus Me. Juste avant, on était avec son extra ganja tune Burning Desire version acoustique. Voilà donc présentement avec Tyrus Riley, c'était la production XTM Nation. On va continuer la sélection avec un single de l'artiste Yaxta, voilà, en featuring avec Kixrow. Le morceau se prénomme If It's Too Heavy.
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Daxta pour la production Kick Rocks est donc sorti sur le label Eleven Offen. Le morceau se prénomme If It's Too Heavy. On va continuer la sélection cette fois-ci avec un album, un Big Bad album de l'artiste Buju Banton qui a sorti 20 ans après son album Too Bad. Il a sorti l'album Too Bad. Et voilà, c'est sorti chez VIP Record là depuis une petite quinzaine de jours. Je crois que c'est sorti mi-juillet, donc ça fait peut-être un peu plus longtemps. Enfin bref, voilà, l'album est vraiment too bad. Allez, écoutez ça, on va vous présenter l'album, on vous a déjà présenté l'album, mais il y a quelques morceaux qui sont sortis un peu en annexe d'autres artistes un peu sur le même thème que la chanson issue de cet album que je vais vous diffuser. Donc le morceau se prénomme Butterflies et donc c'est issu donc de cet album Too Bad de l'artiste Buju Banton. Et derrière on s'écoutera Asa Lineage qui a repris un peu le même thème et également Sugar Roy and the Fireball Crew sur un Ganja Tune. Mais pour l'heure c'est Buju Banton sur la version Butterfly.

Sugar Roy, le groupe The Fireball Crew, avec le morceau donc Weed Give Me The Vibes. On continue sur le même thème, cette fois-ci avec l'artiste Gypsyan, avec le morceau Trees, ça part direct.

Yes, Big Bad Tune de l'artiste Gypsian qui se prénomme Trees. Voilà, c'est dit. On va continuer la sélection avec une combinaison des artistes Proto J et Damian Marley, bien sûr. Ce morceau a extrêmement tourné. Il est issu de l'album de Proto J qui a extrêmement tourné, qui se prénomme The Art of Acceptance. Voilà, on va se passer donc le morceau que je vous ai dit. La combinaison avec Damian Marley et Proto J, donc qui se prénomme As We At We Fit, pardon.

0: Game ya bring avec Vibes and Culture. Voilà, on est présentement avec le duo, enfin la combinaison Damian Marley Proto J, voilà, qui est présent donc sur l'album de Proto J, The Art of Acceptance. C'est le morceau se prénomme At We Fit. On continue la sélection un peu dans la même veine, cette fois-ci avec l'artiste Kabaka Pyramid, qui va sortir à la fin du mois voilà une réédition, enfin pas une réédition mais je veux dire un remake de sa mixtape qui était sortie pareil il y a 20 ans. Cette fois-ci voilà, la mixtape s'appelait Rebel Music et donc là c'est The Lyrics Tape, donc de l'artiste Kabaka Pyramid. On s'écoute ça avec le morceau From We Day.
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Baka Pyramide dans son élément avec donc ce projet The Lyric Tape, disponible déjà en précommande mais qui va sortir à la fin du mois. On s'écoute le morceau qui était sorti donc pour l'annonce de ce projet, le Big Bad morceau de l'artiste Baka Pyramide qui se prénomme Rotation.

0: Upon Rotation, Kabaka Pyramid sur la version Big Bad Tune. Donc on attend vraiment le projet qui va sortir fin août, je le rappelle, qui se prénomme Rebel Music The Lyrics Tape. On continue avec l'album, encore une fois, de Buju Banton, Too Bad, où il est présent vraiment une belle combinaison. Voilà, avec l'artiste Grams Morgan, le morceau se prénomme Power Buju Banton Again.
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Yes, et je vous le redis, Medicine, c'est un artiste à suivre, notamment avec ce morceau Babylon Bomb qu'il a sorti janvier dernier sur le label Mafia and Fluxy, disponible en 45 tours. On va continuer la sélection, il nous reste encore quelques minutes avec des choses un peu plus légères, notamment avec l'artiste Roe Summers avec le morceau Free From Evil.

À la fin de l'émission, on était présentement avec l'artiste Re et Summer sur le morceau Free From Evil. Et on va terminer donc cette émission avec un album qui était sorti en février de cette année, qui se prénomme Wall Lotta Skanking. Donc c'est un album, on va dire, compilation de l'artiste Junior Dell avec le groupe The Delight. Donc c'est vraiment, voilà, c'est skanking quoi, c'est early reggae, c'est ska et c'est rocksteady. Et l'album est plutôt bien fait, donc on va se terminer tranquillement l'émission avec des vibes plutôt légères, voilà. Avec donc l'artiste Junior Dell, et pour commencer, donc pour présenter donc cet album Wall Lotta Skanking, allez checker ça. On va commencer avec le morceau Cool Ride Down. Et c'est là-dessus que je vous souhaite une bonne semaine à vous toutes et à vous tous. On se retrouve la semaine prochaine, même heure, même station, bien sûr. Bonne semaine!

pour toutes celles et ceux qui ont des skunking shoes bien cirés à la maison. Je rappelle que à la rentrée en septembre, il y aura le 8-6 crew qui sera du côté de la loco à Quimperlé, voilà, accompagné de Graham en bas, c'est lui qui organise ça, big up à lui. Voilà, la billetterie est déjà sortie, allez checker Hello Asso. Donc pour ce concert du 8-6 crew qui sera donc le 19 septembre prochain à la loco du côté de Quimperlé, là-dessus je me tais et on continue toujours avec Junior Dell et The Delight avec le morceau Don't Look Back in Anger.

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Donc c'était 81. Et donc c'est parti de là, de quelques temps après. Coup de tête, quoi. Pourquoi pas nous? Il y en a qui ont pas de sous qui en font, nous on n'a pas de sous, on va faire une radio. Et la preuve, on est une des seules qui existe toujours. Les autres ont tous coulé, quoi, les premières radios de Brest. Puis, c'était plutôt une bande de rebelles, si on veut, quoi. Pas des anarchistes, mais presque. 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

donc à demain à partir de, disons, 17h. 17h ou 18h, je ne sais plus exactement, sur RQB 103.9 MHz. Voilà, salut. Je vous dis donc salut. Au regret. Ciao.

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Mesdames, mesdemoiselles, messieurs, puisque vous avez eu l'amabilité de retourner ce disque, voici la deuxième chansonnette.

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